0: pour nous deux. Pas de raison d'être triste, on va trouver mon vieux.
1: Tu crois ?
0: Fais-moi confiance, je suis du genre des brouillards. Je vais nous dénicher,
1: je veux bien croire.
0: Mais faudra m'aider,
1: faut voir.
0: Si ces trésors et la perdu dans la nature, aussi vrai que tu bois,

0: Faut que tu me dises tout ce que tu sais.
1: Ouais, ça remonte à loin, hein. Un dernier verre pour m'en souvenir.
2: C'est ma tournée.
1: Merci, l'ami.
2: Alors,
1: on n'était que trois à y croire à ce trésor. Marcus Sawyer, Os Williams, et aujourd'hui, il reste plus que moi.
2: Il leur est arrivé quoi, tes copains?
1: Marcus? On l'a retrouvé mort dans la grotte McDougal. Il était persuadé que le trésor de Merrell était là-bas.
2: Et?
1: Eh ben, il l'a jamais trouvé.
2: T'es sûr qu'il est pas enterré là-bas?
1: Marcus?
2: Le trésor?
1: Non. J'ai retourné toutes les pierres de cette foutue grotte et rien. Et toi, sinon, tu ne dis rien sur toi?
2: J'aime pas trop parler.
1: Ça tombe bien, moi non plus.
2: Et ton autre ami, là, Os Williams?
1: Oh, Os. On l'a enterré ce matin. Il m'avait laissé un petit mot sur son lit de mort. Tu veux que je te le lise?
2: Faut pas que ça te rende triste.
1: T'as raison, je vais pas le lire.
2: Non, non, lis-le. Ça te fera du bien.
1: T'as raison, ça me fera du bien. Mon ami.
3: C'est moi.
2: J'avais compris.
1: Mon ami. C'est à toi que je pense à l'heure où j'emporte mes secrets dans la tombe. Os.
3: PS? Ne bois pas trop. À ta santé!
2: Je crois que ton ami a essayé de te dire quelque

0: certain.
1: Alors Gaspatavi, file-moi un coup de main.
2: Je suis pas sûr.
1: Tu sais quoi, mouf?
2: Bref.
1: Bref. Je crois que ton ami aimerait qu'on trouve ce trésor en sa mémoire.
0: Oh, bah si c'est en sa mémoire, alors d'accord, hein, on le détaille.